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Jeudi lundi, troisième jour en mois août. Et puis moi, je suis ici à 6h pour 8h. 7h pour 8h, c'est l'heure où ça a une interaction et puis moi. Nous ça discuté, nous avons des questions. Si moi ça, je réponds. Bienvenue à toutes. Et puis nous allons commencer et puis. 27 minutes musique. Et puis nous allons commencer et puis ça. Hein?

Oui, nous vivons à bout de 25 minutes musique, nous, à présent, c'est l'air pour nous mener une nouvelle là sous tambour. Nous gagnons l'autre 25 minutes musique sans doute encore, ça c'est un bon mercredi souhait, si Dieu voulait.

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Les mettent jeudi là ouais pour Huonora, c'était 31 degrés. Vent à là ouais pour Huonora, quand il ventait, et ben quand ventait sorti, façade soleil levant à 14 lieues par nerf du temps. Et puis la pluie s'est ouverte 24 nerf du temps, bout à 10 heures après midi. Là ouais pour Huonora, pièce la pluie, là ouais pour George F. L. Charles, pièce la pluie non pluie. La pluie a tombé en mois août à la Wepo Huonora 12.3 mm à la Wepo George F.L. 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Soleil kay levé demain si devle à 12 minutes pour 6 heures bon matin. Soleil kay couché demain si devle à 29 minutes pour 7 heures au soir. Pour l'autre 24 nèg di temps, ou kay senti vent ka vente sorti façade soleil levant à 18 liés par nerf du temps. Et puis temps bel ciel la kaini nuage en l'air la ni san et puis la sani anti la pluie la mawe pour la wad castri kay ho à 8 minutes pour 7 heures soir kay ba à 12 minutes après yon demain bon matin. 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Ça c'était wapoa à ce temps en soir.

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